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2: Greetings, Massive and Crew, c'est Salita Fergun qui revient prendre le contrôle du Pull It Top Show pour une heure de good vibes strictly vinyl. Cette semaine, je vous ai encore préparé une très très grosse sélection sortie tout droit des archives de Fayagong Selecta. Et on attaque tout de suite sans perdre plus de temps avec une première sélection. Reste à l'écoute, à suivre Time Unlimited, Right Time Come. On s'écoutera également

Et à l'instant, The Republic of Society, Time Unlimited, Dub Timecom, et la sélection s'arrête pas là, bien évidemment, à suivre encore pas mal de bonnes choses, Far East for the Voiceless, on s'écoutera également Rafa Pico, Treat You Wrong, à suivre également Twinkle Brothers, The Reality of Jack Kingdom, d'ici une poignée de minutes, on s'écoutera Old 16, Born to be Free, et pour tout de suite, on repart avec Lone Ark, Defend, Polytop Show, c'est reparti.